0: l'alerte générale non répertoriée. Nous allons assister à la naissance d'une galaxie. C'est un micro-Big Bang.
1: Un micro-Big Bang? Vous êtes en train de dire qu'on assiste à la naissance d'une galaxie?
0: Absolument.
1: Activez tous les périphériques d'enregistrement. Nous devons récolter un maximum de données sur ce phénomène. Capitaine Z, êtes-vous prêt? C'est un événement historique. Cette situation n'apparaît dans aucun guide de voyage stellaire. Il va falloir improviser pour survivre. IA, activez le bidule. L'Oval 44 s'élance probablement vers le néant. Arrêtez de dramatiser, capitaine. Tout va bien se passer.

0: Ah, j'ai du mal à croire ce qui vient de se passer. Vous allez bien, Capitaine T?
1: Ouais, ça va.
0: Est-ce que tout le monde est en rapport? Zurich?
2: En rapport.
0: Ia?
3: En rapport.
0: JC? Est-ce que vous me recevez, JC?
1: Il répond pas. C'est vraiment louche.

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0: l'amour, c'est quand c'est contraint, quand c'est difficile, quand c'est douloureux, quand on veut pas, mais qu'en fait qu'on veut, et puis en fait t'adores.
1: Quand on souffre pas, alors c'est pas vraiment de l'amour. Près de la moitié des femmes ont été tuées dans un cadre conjugal.
2: Ce déni sidérant, ça vient aussi de la banalité, ce sont eux qui se considèrent comme les victimes.
1: Et il y a aussi effectivement toute la mécanique de la minimisation.
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4: Un million d'hommes violents chaque année dans ce pays. 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

0: ferme les yeux et t'imagines.
1: Mais s'il y a bien un endroit où il n'y a aucune règle, c'est bien dans la création artistique. 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

0: Bonsoir à toutes et à tous, merci d'être avec nous ce soir à l'émission 4 de Track sur Prune, une émission qui essaye d'accorder le cinéma avec la musique. Émission toute particulière ce soir puisqu'il s'agit de la dernière de la saison, et oui on arrive déjà à la fin, un an a déjà passé. Alors pour fêter ça, donc, comme disent les Américains, tonight it's just family, donc j'ai décidé d'inviter un peu les bonnes parties des personnes qui ont fait des émissions à nos côtés cette année. Je dis nos côtés effectivement parce que toute l'année j'ai été accompagné par deux réalisatrices exceptionnelles qui ont assuré la technique de tous les épisodes, à savoir Romane. Bonsoir Romane.
1: Bonsoir Victor, bonsoir tout le monde.
0: Est-ce que ça va?
1: Oh, ça va super, je suis très excitée d'être là.
0: Et également Ilona, bonjour.
2: Bonsoir à tous.
0: Ça va bien toi aussi?
2: Oui ça va.
0: Ouais. Donc autour de la table, Romane, Ilona. Antoine également.
3: Bonsoir.
0: Qui nous a accompagné donc la semaine dernière, le mois dernier pour son émission. Voilà, on t'a pas trop manqué, ça va?
3: Un petit peu quand même.
0: Ouais, j'en étais sûr. Et en dernier, last but not least, comme disent encore une fois les Américains, celui qui nous parle en boucle de la belle voix d'Ormand, Simon, bonsoir.
4: Bonsoir.
0: Comment allez-vous, Simon?
4: Ça va bien.
0: Oui.
4: Ça va très bien.
0: Vous avez un grand sourire.
4: Oui, on est content d'être là, c'est toujours plaisir.
0: Et évidemment aussi, alors je suis toujours là hein, évidemment pour présenter l'émission, et quoi de mieux pour terminer la saison que de parler de moi au final hein. Donc on va découvrir ici toutes mes musiques de films préférées, et je vois tout d'abord qu'on ira danser dans la rue.

0: Allez, c'est le dernier épisode de Cut the Track. C'est parti.
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0: Effectivement, tout dernier épisode de Cut the Track. Alors pour l'instant, bien sûr, on prépare quand même l'année prochaine puisque Cut the Track reviendra pour une saison 2 avec probablement des petits changements de format, mais je vais pas trop en dire parce que j'ai absolument pas travaillé là-dessus, donc on verra si tout se fait ou
2: c'est
0: pas.
2: Okay.
0: Donc effectivement, là, le but c'était de réunir un peu, de se retrouver un peu tous au micro de Radio Prune pour parler de mes goûts au final et à quel point ils sont douteux.
3: Tout simplement.
0: Non, mais c'était de refaire. J'avais très envie, en fait, à force de parler, à force de voir des profils s'enchaîner les uns à la suite des autres dans les émissions, j'avais très envie de, pas de faire mon profil, mais de parler aussi des musiques que moi j'avais aimées et dont je voulais partager les émotions qu'elles m'avaient procurées. Voilà. À savoir, alors, moi, j'en avais parlé une fois à l'antenne, mais ma culture cinématographique, ma culture musicale, elle est très reliée à ma culture cinématographique. Enfin, c'est peut-être pour ça aussi, peut-être ça l'origine de cette émission, c'est qu'en fait j'ai beaucoup de mal à différencier les deux pans de ces cultures. Et alors pour ce mois-ci, je vous ai épargné Jacques Demy, Jacques Demy et Tim Burton.
3: Hélas.
0: Je sais que vous les appréciez tout autant que moi.
2: J'en ai jamais entendu parler.
0: je me suis dit qu'on l'entendait tout le temps, dans l'intro. Et Demoiselle de Rochefort dans l'intro de Cut the Track, et Tim Burton, on en a aussi pas mal parlé. Donc voilà, je me suis dit, allez, on varie les plaisirs, on parle d'autre chose. Et la première chose dont on va parler, c'est Mamma Mia. Alors, j'ai choisi la... Alors, ça a commencé un peu fort, c'est très dramatique d'emblée.
2: Mais c'est ce qu'on veut, justement.
0: C'est The Winner Takes It All dans Mamma Mia. Je ne sais pas ça, si tout le monde l'a vu, Mamma Mia, je sais que c'est en cours pour certains.
2: Un quart.
0: Un quart du film, c'est déjà très bien.
3: Ça a beaucoup.
0: Non, peut-être pour raconter l'histoire de Mamma Mia. Je sais pas trop si quelqu'un veut intervenir.
2: Moi, je veux bien.
0: Bien sûr, je me tournais vers toi à dessein.
2: Je raconte un peu l'histoire de le synopsis de Mamma Mia.
0: Ouais, grosso modo.
2: En gros, c'est dans un monde merveilleux où, en fait, c'est une comédie musicale déjà dans un premier temps.
0: Ouais.
2: Adapté d'une comédie musicale qui était sur scène à la base. Et on peut retrouver Meryl Streep et surtout Amanda Seyfried qui joue Sophie. Sophie se marie sur une île grecque sur laquelle elle habite avec sa maman Donna, jouée donc par Meryl Streep. Donna qui était une hit girl dans les années 70 qui avait un groupe qui s'appelait Donna and the Dynamos avec ses copines. Et en fait, du coup, Sophie, elle a jamais connu son père, et en fait, elle a retrouvé le carnet, le journal intime de sa mère, au moment à peu près où elle est tombée enceinte d'elle-même, j'allais dire. Au secours. Et en fait, il y a trois possibles hommes qui pourraient être son père, et du coup, elle décide sur un coup de tête, en chantant I Have a Dream de ABBA, d'inviter ces trois hommes à son mariage. Et donc, ça met sa mère en pamoison. Parce que elle retrouve ses trois amours de jeunesse dont elle-même n'est pas sûre de qui est le père. Et en fait, c'est un peu le mystère du film. C'est qui est vraiment le père de Sophie. Et du coup, on a Pierce Brosnan, on a Colin Firth et on a Stellan Skarsgård qui jouent les trois prétendants, qui sont formidables et qui sont étonnamment bon dans une comédie musicale. Franchement, c'est trop drôle.
0: Mais ils chantent pas trop aussi.
2: Mais ils chantent pas trop bien, surtout. Et c'est trop fun. En fait, moi, c'est ce que j'adore dans cette comédie musicale, c'est que les acteurs chantent pas si bien que ça.
3: Non.
2: Mais alors, c'est.
0: Meryl Streep, quand même,
2: Et Amanda Seyfried chante très bien aussi. Elle a également joué Cosette dans Les Misérables.
3: Entre parenthèses.
2: Et moi, j'aime trop. C'est trop fun. Et du coup, oui, monde merveilleux, car toutes les chansons de cette comédie musicale sont à la base des chansons de ABBA qui n'ont pas du tout. Et enfin, dont les paroles n'ont pas du tout été modifiées. Elles sont vraiment genre telles quelles.
0: Ouais.
2: Et ils ont fait une histoire hyper bien ficelée en quelque sorte autour des chansons de ABBA. Voilà, c'est formidable.
0: C'est très bien ficelé en tout cas. Mais Meryl Streep, oui, elle chante super bien. De toute façon, Meryl Streep est aussi un peu connue comme chanteuse. Elle avait c'était dans Voyage au bout de l'enfer où elle avait commencé à chanter quand elle était beaucoup plus jeune. Pardon, faut que je parle dans le micro. donc on sait que Meryl Streep, c'est une chanteuse, actrice-chanteuse, quoi. Donc voilà. Bah écoutez, on peut écouter ça. Alors c'est peut-être pour vous m'être donné un petit peu à voir, très chers auditeurs et très chères auditrices, ces moments de une rupture, non, pas vraiment une rupture, mais enfin d'une réconciliation qui n'a pas lieu au final. Je vais pas trop en dire parce que des yeux me fusillent. mais c'est très dramatique en fait. Ça se passe sur une île, c'est le coucher du soleil. Il y a un foulard qui vole au vent, un foulard rouge qui vole au vent.
2: C'est formidable.
0: Et Mary Streep, elle hurle à la mort dans cette musique là. Et c'est très beau.
2: Et
0: attention.
2: C'est honnêtement une des...
0: Et on pleure.
2: Et c'est honnêtement une des plus belles chansons d'Abba, franchement.
0: Ouais, de fou.
2: Elle est géniale cette chanson.
0: Ouais, ouais. Bah, elle a repercé un petit peu là sur les réseaux. Enfin, fut un temps. C'est devenu une.
2: Oui.
0: Si, c'est devenu une petite trend, mais ouais. rien de bien méchant. Donc, on va écouter The Winner Takes It All, chanté donc par Meryl Streep. C'est dans la comédie musicale Mamma Mia de 2008.
4: Donna, écoute, il faut qu'on parle. Qui conduit Sophie à l'hôtel?
5: Bien moi.
4: Mais et son père dans tout ça?
5: Il se fait encore attendre.
4: Elle veut que ce soit son père, Donna. Elle m'a dit qu'elle voulait que ce soit lui. Supposons qu'il veuille être présent lui aussi.
5: Quoi? Sam, je refuse cette discussion. Je regrette. Inutile d'insister.
4: Donna, je t'en prie. Ça nous implique tous les deux.
5: Alors?

0: Quelle belle voix quand même. Hein.
1: Les larmes qui coulent dans le studio.
0: C'est vrai qu'on a chanté très fort dans le studio. J'espère qu'on n'a pas importuné.
2: Le karaoké en off.
1: On aurait dû laisser les micros.
0: Non mais là, c'est quand même une super voix quand même. Enfin genre c'est un peu guttural, je trouve. Ça vient un peu du fond de la gorge.
3: Mais ça c'est vomitare la voce.
0: Ah. Qu'est-ce que ça dit ?
4: Non, elle a une super technique vocale en vrai, elle est trop forte quoi. Et puis elle utilise plein de trucs et c'est assez cool. Et oui, en effet, elle fait vomitare la voce, c'est genre vomir sa voix, c'est vomir sa voix littéralement.
0: Ah ouais ?
1: Tu m'as dit ça pour qui tout à l'heure ? Il y a pas longtemps, tu m'as dit ça pour quelqu'un ?
4: Je sais plus,
1: je sais plus qui c'était. Oui.
4: Mais oui,
1: pour les sopranes.
4: Bravo.
0: Bah, elle a chanté aussi dans Into the Woods, qui est une grande comédie musicale.
4: Oh là là, quelle horreur.
0: Ah, j'adorais. Bah, j'adorais pour Meryl Streep.
1: Il y a pas Chris Pine aussi,
4: mais uniquement pour elle.
0: Complètement Chris Pine.
4: Si tu regardes juste parce qu'il y a une actrice qui est bien, il y a des choses qui sont un peu nulles. Oui. Enfin, vraiment,
0: bah, c'est très long.
4: C'est très long, ça. Très
1: Simon, le nombre de films que tu as regardé uniquement parce qu'il y avait Catherine Fro dedans, s'il te plaît.
4: Ouais,
1: s'il
4: mais
1: te plaît.
4: Quand même.
0: C'est vrai.
4: Ouais, c'est vrai. Ouais.
0: Est-ce qu'on enchaîne ?
1: On peut, oui.
0: Ouais. Deuxième film. Alors, c'est vrai qu'on ne l'a pas dit, attention à l'antenne, c'est vrai qu'on ne l'a pas dit. On est là jusqu'à 20h. Hein. 21h, pardon. On a pris d'assaut Prune, donc on est là. Voilà, émission spéciale, c'est-à-dire 1h30 d'émission. Voilà.
1: Si on avait pu, on aurait fait 4h d'émission.
0: Bien sûr.
1: On aurait passé juste l'intégralité du Seigneur des Anneaux.
0: Donc prochain film, prochaine musique également, c'est A Ghost Story de David Lowery, que j'arrive pas à prononcer, Lowery, je ne sais pas.
1: Lowery.
0: On est en 2017. Alors c'est un réalisateur que j'aime beaucoup. Il a fait The Green Knight notamment, qui est super. La musique est un peu moins mémorable de mémoire,
4: à moins
1: Long
4: que
1: Sweet Lily Flower.
0: Non,
1: magnifique.
0: Mais non, je me trompe. Non, je me trompe effectivement. Oui, vous avez raison. C'est très très beau.
1: Toujours
0: Super, vraiment très bien. Et là du coup Ghost Story, qu'est-ce que ça raconte ? Peut-être, Ilona, je crois que tu as adoré ce film.
2: J'ai adoré ce film, mais
0: Antoine,
2: je l'ai très mal raconté.
5: Oui, je
2: pense.
5: L'ai vu aussi. Ouais.
0: Vous avez bien aimé tous les deux ?
2: Très beau, très contemplatif, une romance vécue de loin. Très mal raconté, mais ouais, c'est l'idée. Hein, c'est...
0: Bah, en soi, ils sont demain. Alors, peut-être pour expliquer, c'est pas un spoil parce que ça se passe au début du film, mais c'est un couple qui s'installe dans une maison et il va arriver malheur à l'homme du couple. Enfin.
4: Ah, mais je l'ai vu ce film en fait.
0: Ah oui.
4: Attends, moi les
1: la mémoire de Simon.
4: Ah ouais,
0: et en fait, l'homme du coup va hanter un peu la maison sous la forme d'un fantôme, mais très rudimentaire quoi. C'est un drap avec des yeux, enfin l'idée qu'on se fait d'un fantôme classique. Et je sais pas, je trouve ça trop beau, je trouve ça très poétique.
2: Touchant de ouf comme film.
4: T'en as beaucoup parlé de ce truc, c'est juste un drap.
0: Mais d'accord.
4: Mais oui, mais je l'ai vu après. Oui.
0: On va lancer la musique rapidement pour parce que la musique est assez longue et assez répétitive, mais celle que j'ai choisie du coup c'était un moment où le drame a eu lieu, le fantôme est toujours dans la maison et elle, la femme du groupe, du coup, ça me fait horrible de dire ça comme ça.
1: L'épouse.
0: Ça sonne très mal. Bah, ils sont pas vraiment mariés. Bref, elle en tout cas, elle s'apprête à rendre la maison. Voilà, elle déménage et avant de partir, elle laisse un petit mot dans un mur. Avant de repeindre par-dessus, de laisser ce mot-là, et le spectateur n'a pas conscience de ce qu'elle a écrit, personne n'a conscience, en vrai, enfin, par elle. Elle va laisser ce mot-là dans le mur et repeindre par-dessus pour qu'il soit figé là à tout jamais.
4: Voilà.
0: Et après, il y a toute une réflexion sur le temps, au final, le temps qui est une boucle. Je crois qu'il y a un nom.
2: Le deuil aussi. Hein.
0: Oui, le deuil complètement, ouais. Mais en fait, ce que je voulais dire, c'était que en fait, le fantôme. Un peu compliqué à expliquer, mais le fantôme va connaître la fin du monde et en fait le temps va faire une boucle, le temps va se finir, le temps va recommencer, la terre va se recréer et l'histoire va se répéter avec cette même histoire d'amour et à ce moment-là et à la fin de cette histoire d'amour là, il va pouvoir retrouver le mot dans le mur et c'est magnifique, vraiment c'est incroyable. Enfin moi ça m'avait
1: c'est triste,
0: c'est
1: j'ai déjà envie
0: triste.
1: De pleurer, j'ai même pas vu le film.
2: C'est
0: horriblement triste et c'est juste hyper poétique. C'est peut-être un peu des fois
4: too much
0: pompeux, enfin un peu prétentieux des fois, mais moi j'ai trouvé ça juste incroyable.
4: Mais les images étaient belles dans mes souvenirs.
0: Ouais, puis comme c'est un fantôme, il parle pas, ça parle via des sous-titres. Et c'est trop beau, enfin.
1: Il y a des sous. Oh.
0: Ouais,
1: oh.
0: C'est la question du. Ouais, oui.
1: Je devais le regarder cette semaine et en fait, je suis en SPM et du coup j'ai dit alors si je le regarde, je pense que je ne sors plus de chez moi pendant genre 8 jours.
4: C'est une expérience, quand même.
1: Le temps de m'en remettre.
0: Mais ouais, c'est magnifique. C'est effectivement la question du deuil, question de l'éternité qui passe.
4: On remarquera que c'est toujours le même thème tout à l'heure.
0: Mais bien sûr, ouais. Bah, on va... En fait, j'attendais. C'est un thème qui revient en boucle, justement, donc quelque chose de très cyclique. Mmh. Hein, comme
1: le temps.
0: Au final.
1: Oh, wow.
0: Et bah, écoutez, on peut écouter ça tranquillement. Alors, petit instant, méditation détente. Je sais pas si quelqu'un veut rajouter quelque chose.
2: Non, c'est bon. C'est
0: ok, bon, et bah, écoutez, méditation. Profitez bien de cet instant, méditation offert par Cut the Track sur Prune.

0: Alors, c'était du coup la musique du film Ghost Story. Je ne l'ai pas dit, mais c'était composé par Daniel Hart. Et on est en 2017.
1: Qu'est-ce qu'il a fait ? Je connais ce nom.
0: Daniel Hart.
2: Moi aussi, ça me parle, Daniel Hart.
0: Je sais pas.
2: H-A-R-T ?
0: Ouais. H-A-R-T, ouais. Je ne sais pas.
1: Ah, bah, écoutez. C'est celui qui a fait The Green Knight et oui, Les Amants du Texas.
0: C'est aussi. Il travaille souvent avec David Lowery.
1: C'est également Simon, celui qui a fait la musique de Peter et Elliot le Dragon.
2: Ah, oh, Seigneur ! Mais oui, mais c'est pour ça ! C'est pour ça que
1: voilà,
2: je le connais.
1: Voilà, I got it.
2: Super film. En vrai, non, c'est juste qu'il y a un dragon, c'est formidable.
0: On enchaîne ? Alors, on enchaîne avec un film que personne n'a vu autour de cette table, chose que j'ai toujours du mal à croire.
2: C'est pas faute d'avoir essayé cette semaine.
0: Mais très difficile à trouver, apparemment.
2: Au bout de 8 ans où tu me tiens de manière tenace pour que je le regarde.
1: C'est un sujet conflictuel dans notre amitié.
0: On va parler d'Harold et Maude. Alors, Harold et Maude, c'est un film des années 70 et c'est une grande histoire d'amour entre un jeune bourgeois qui s'appelle Harold, donc, et une vieille dame presque à 80 ans, qui a 79 ans, et qui est une rescapée des camps de concentration, qui prône du coup un mode de vie plutôt tiré vers le hippie, vers la beauté des choses, on apprécie la beauté des choses, vers le respect de la nature, le respect de la terre, etc. etc. Ils vont tomber amoureux, donc, et ça pose tout un tas de questions sur les sentiments qu'on peut avoir pour des gens, tout simplement. et il faut savoir que toute la bande-son est chantée, pas composée parce que ça n'a pas été fait exprès pour le film, mais c'est Cat Stevens qui chante sur toute la bande-son du film. Et Cat Stevens, c'est formidable.
1: On adore Cat Stevens.
0: Ouais.
1: Oh là là, c'est formidable.
0: C'est un film que j'ai découvert. Alors, j'ai beaucoup parlé. À moins que vous ayez des questions, vous pouvez intervenir. Hein, parce que du coup, voilà, je vais parler un peu tout seul.
1: On apprécie.
3: Pourquoi avez-vous tant aimé ce film ?
0: Déjà, alors, c'est un film que j'ai découvert quand j'étais tout petit, en famille. Genre, c'est vraiment mes parents, c'est un truc de passation qui nous l'ont fait découvrir à mon frère et à moi. Et je sais pas, il y a un truc, c'est des questions d'opposition entre la culture bourgeoise, la culture de l'entre-soi, quoi, quelque chose de très conservateur, et les questions justement hippies d'appréciation de la beauté, d'appréciation du monde, d'appréciation de la poésie. Enfin, Maud en soi, elle vit dans une petite... dans un bus égaré, aménagé comme maison. Enfin, c'est très particulier. Hein, ça. Ouais, enfin, je sais pas. Puis ils se rencontrent. Il y a un truc un peu poétique, un peu touchant. Ils se rencontrent sur des cimetières.
3: C'est gothique. Hein.
1: C'est gothique.
0: Mais pas du tout, parce que Maude, elle a toujours un parapluie jaune avec elle dans ses cimetières. Du coup, elle est toujours dans les processions. Tout le monde est en noir, très austère. Mais elle est en mode, hop là, petit parapluie jaune, très sympa. Et puis elle a pas peur d'exprimer sa joie en assistant à ses sépultures. Ouais. Harold est un peu plus gothique parce que en fait sa mère à Harold essaie tant bien que mal de lui faire épouser une femme convenable entre guillemets.
1: Mais en fait c'est complètement les noces funèbres au final.
0: C'est un peu les noces funèbres, mais sans les problèmes d'argent. Ça n'a pas grand-chose à voir. Maud n'est pas morte, pas encore.
1: Elle aime les processions, elle a presque 80 ans. Oh.
3: Mais elle a un parapluie jaune.
1: Et elle vit dans un bus abandonné.
0: Et en fait, du coup, non, mais Harold, en fait, il ne veut pas du coup, se marier avec cette jeune femme. Et il va se mettre en scène à chaque fois dans des suicides. Alors, pardon pour le suicide balancé comme ça, mais c'est des faux suicides, bien sûr, hein, et il va juste se mettre en scène pour faire peur à toutes ces demoiselles et pour qu'elles quittent la maison sur le champ. Voilà.
1: Donc,
0: il y a un côté c'est un peu aussi burlesque, un peu surréaliste, et j'aime trop.
1: Un peu vaudeville.
0: Vaudeville, qu'est-ce qu'à dire ?
3: On dirait un fédo. Ouais.
2: Oui,
3: il y a un côté un peu loufoque.
1: Ça va, oui. Les vaudevilles, Victor, c'est les pièces de théâtre classiques françaises avec plein de jeux sur les portes, sur les passages, les ciels, mon mari, l'amant qui se cache dans le placard, et du coup, voilà.
0: Oulala. Ça reste très poétique. Hein. C'est un film.
1: Mais les vaudevilles peuvent être poétiques.
0: Non. Enfin, excusez-moi. J'ai pas vu tous les vaudevilles.
1: Il y a 30 secondes, tu ne savais pas ce qu'était un vaudeville.
0: Bah, maintenant, je sais.
1: Pardonnez-moi de douter de votre parole.
2: Non, mais vraiment, un vaudeville poétique, je connais pas.
1: T'en connais beaucoup des vaudevilles. Tu connais tous les vaudevilles du monde.
2: Mais non, je connais pas tous les vaudevilles.
0: Non,
2: mais
3: les fédos sont mignons. Les fédos sont mignons et ont un côté un peu poétique.
2: C'est vrai que c'est un peu cute, oui, c'est un peu cute.
3: En vrai.
2: Okay. Okay.
0: En tout cas, ça n'a rien à voir avec tout ça.
1: Voilà, c'est un film. Chose, là.
0: C'est un film sur l'amour avant tout, voilà, avec un grand A. Voilà.
1: Et la musique
0: Et la musique, du coup, ce qu'on va écouter, c'est If You Want to Sing Out de Cass Stevens. Donc, si tu as envie de chanter, chante. Et je crois que ouais, les paroles, c'est ça. C'est si tu as envie de chanter, chante. Car tu sais que si qu'il y a un million de façons d'être ce que tu veux être. Donc, on écoute ça tout de suite. On est en 1971, pardon, avec Harold et Maude.

0: C'était magnifique, voilà. Mais bon, il n'y a que moi pour apprécier. Autour de cette table, il n'y a que moi pour apprécier cette chanson.
1: Non, ça va venir. On va
0: bien sûr, mais
2: attends,
0: au bout de 8 ans, je vous aurais. Enfin, au bout de 10 ans,
2: j'ai pas envie
0: 11
2: de
0: ans.
2: J'ai pas envie de regarder le film. Par contre, j'apprécie énormément la musique de Cat Stevens.
0: J'espère.
1: Mais on aime tous.
0: Mais en plus, il y a tout. Enfin, je suis désolé, mais il y a tout pour vous plaire. Enfin, c'est vraiment magnifique. C'est une trop belle histoire d'amour.
1: Il y a un dragon.
0: Oui.
1: Ah
0: en tapisserie.
2: C'est vrai.
0: Oui, dans la maison bourgeoise des parents.
1: C'est pas vrai.
2: Est-ce que c'est une tapisserie de William Morris?
0: J'en sais foutre rien.
2: J'aimerais.
0: On va enchaîner avec le très regretté David Lynch, parce qu'on va parler de la série et film Twin Peaks. Là, on va parler du film, en l'occurrence.
2: Oui, donc au final, on ne parle pas de Jacques Demy, mais par contre, on parle de David Lynch. Donc on reste quand même fidèle à toi-même et ça fait plaisir.
0: sur mes centres d'intérêt premiers. Donc on parle du film, oui, Fire Walk With Me, on est en 1992. Je sais pas si vous l'avez vu.
2: Pas du tout, j'ai pas vu la série, du coup j'avais pas envie de regarder
1: le film. C'est niche hein, quand même, attends.
2: Bah, moi je vois
0: j'ai
2: la
0: l'impression
2: scène.
0: Qu'il y en a... Alors, peut-être moi qui me...
3: Non, il date de quand le film ?
0: Le film en lui-même c'est 1992, il y a une série qui était arrivée, alors je sais plus exactement, c'était fin des années 80. Et en fait il y a eu deux saisons, le film qui se passe avant la série, et en 2017, il y a la saison 3 qui est sortie.
2: Mmh.
0: Et
2: tout...
0: Mais de toute façon, c'est un truc un peu surréaliste où le temps n'a pas trop de sens, l'espace non plus d'ailleurs, tout se mélange un peu.
1: C'est quand même très niche. Quand
0: c'est
1: même.
0: Un peu ça. C'est pas niche. Enfin, ça.
1: Non, pas niche, mais.
0: Faut le savoir que ça existe pour y aller, quoi.
3: Faut la curiosité d'aller chercher.
0: Mmh. Ouais, ouais. Mais par contre, c'est magnifique. Enfin, moi, je trouve ça. C'est une prouesse. C'est très beau. David Lynch, de toute façon, c'est plus. On est encore. Enfin, c'est plus à prouver quoi, que c'est un réalisateur de talent. Grand bien face à, je rappelle, comment il s'appelle celui qui a fait Orange Mécanique là,
2: Stanley Kubrick.
0: Non.
1: Quel enfer.
0: Non.
2: C'est
0: oui, pas Orange Mécanique du coup. Pulp Fiction.
2: Quentin Tarantino.
0: Quentin Tarantino qui avait dit que le film Twin Peaks c'était juste de la merde. Il avait utilisé ce mot-là de la
1: c'est
0: merde.
1: C'est vrai.
0: Et du coup, à partir de ce moment-là, je le déteste.
3: Ça,
0: il me sort par les yeux. Il a une espèce, il s'est créé une espèce d'aura qu'il a embrassé très volontiers et du coup maintenant il se permet tout et n'importe quoi, ça me dégoûte. Voilà. Bref, sur ces mots,
1: je comprends véhément. On va
2: revenons à Twin Peaks parce qu'au final on n'était pas là pour parler de Quentin Tarantino.
0: Et en plus, la scène que j'ai choisie dans Twin Peaks, c'est pas du tout une scène véhémente, hein, très loin de là. C'est même une scène plutôt tire-larme. Enfin, moi, j'ai beaucoup pleuré pour cette scène-là.
1: Mm-hmm.
0: Je sais pas s'il y avait un effet cathartique avec Laura Palmer parce que c'est la scène où Laura Palmer entre dans un bar, j'ai oublié le nom du bar, mais elle entend une musique de Julie Cruise, donc il chante, on va l'entendre tout à l'heure, et en fait ça lui ramène un peu toute sa situation en pleine face. Je sais pas trop ce qui se passe à ce moment-là, mais il y a un truc où elle est happée par cette chanson et elle s'effondre sur place, elle pleure vraiment, elle baisse la tête et tout, ça c'est magnifique. Et je sais pas, ouais, il y a toute sa situation qui lui revient en plein visage sur le fait que c'est une addict à la coke, c'est une pute, elle s'est fait c'est une prostituée pardon, elle s'est fait emmerdée par des millions d'hommes, notamment son père. Donc, c'est vraiment... Tout lui retombe dessus d'un coup. Et au moment où la musique s'arrête, elle sèche rapidement ses larmes et elle se tourne vers d'autres hommes pour qui elle va faire des passes. Donc, je sais pas, il y a un truc très dramatique, encore une fois. C'est très... une espèce de...
3: Elle reprend son masque, non ?
0: Ouais, elle reprend son masque. Et aussi, pas de futilité, mais de destinée un peu tragique et à laquelle elle peut pas échapper et je trouve ça magnifique. Et il y a aussi quelque chose que la dame à la bûche, alors si vous avez vu Twin Peaks, vous savez, vous connaissez ce personnage là c'est un personnage qui est très très mystique, qui a toujours une bûche avec elle et qui parle un peu en énigme, elle parle avec des poèmes.
1: C'est niche. c'est pas niche. Non, laisse-moi en douter.
0: Mais c'est pas niche, c'est juste beau. Enfin, je sais pas.
3: La dame qui a une bûche.
2: C'est juste la fée Fago de. Avez-vous déjà vu ?
1: Elle me lance ma Roman.
0: C'est pas la fée Fago. Et bon, bref. Et elle dit, alors je vais laisser le soin à Roman, qui est notre traductrice attitrée à Cut the Track.
2: C'est vrai.
0: Parce que je vais vous dire quand même.
2: J'ai jamais rien traduit à Cut the Track, mais ok.
0: À partir d'aujourd'hui, ça commence. Elle dit When this kind of fire starts.
2: Lorsque ce genre de feu commence.
0: Eh, on est bon.
2: Je lis parce que j'ai oublié.
0: It is very hard to pull out.
2: Il est très dur de s'en sortir.
0: Eh, on est vraiment bon. The tender boughs of innocence burn first.
2: Les tendres rameaux de l'innocence brûlent en premier.
0: Ah, and the wind rises, then all goodness is in jeopardy.
2: Et le vent se lève, puis toute bonté est en péril. C'est beau.
0: Je trouve ça magnifique. Et on peut écouter ça du coup.
2: Très dramatique. Vous voulez que je chante?
0: Vraiment. Sans façon.
3: Pitié.
1: Sans façon, c'est assez dramatique.
0: Alors c'est une musique même chose, hein, très méditative. Hein. Julie Cruz, elle est connue pour des voix très aériennes. Donc voilà,
2: moi,
0: je vous souhaite une bonne méditation encore une fois. Hein. On se retrouve tout à l'heure.
4: À tout à l'heure. 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

0: On se retrouve, pardon, sur Cut the Track. Petit problème, incident technique, mais c'est OK. La musique, c'est terminé, Roman. Et tu n'étais pas là.
1: Tout simplement.
2: Faut arrêter de faire semblant. Faut arrêter de faire semblant.
3: Je pensais qu'elle avait le temps, je suis désolée.
2: Apparemment, elle avait une envie pressante, c'est extrêmement gênant. Faut enchaîner.
0: C'est pas grave. Est-ce que tout le monde entend bien? Est-ce qu'on a.
2: Oui.
0: Moi, j'ai pas de retour dans mon casque, c'est pour ça que je dis ça.
3: Ah, c'est moi qui ai pas appuyé sur ton bouton alors.
4: Non, c'est bon, il est allumé.
0: Ok, on m'entend à la radio, parfait.
4: Et moi, je t'entends dans mon casque.
0: Bah, c'est parfait.
4: Donc, enchanté,
0: enchanté, prune.
3: Bienvenue.
0: Donc on vient d'écouter effectivement Julie Cruz avec sa belle voix timide et aérienne, comme je disais, qui chantait pour Twin Peaks Firewalk With Me en 1992. Et Antoine, tu disais quelque chose d'intéressant sur Twin Peaks, que tu avais peur de l'œuvre en fait.
5: Ouais, mais c'est quelque chose que moi j'ai beaucoup sur des grosses œuvres comme ça, plus ou moins cinéphiles. C'est que ouais, je trouve qu'il y a un côté trop dantesque à une certaine œuvre. Là, je connais l'importance de Twin Peaks dans le cinéma, les séries, dans tout. Et ouais, ça me retient un peu, quoi.
2: De fou, je comprends.
5: Ouais. Même si après, j'ai aussi d'autres choses qui font que j'ai moins la motivation de regarder des films ou quoi par moment. Là, c'est même pas une question de motivation, c'est juste une question de ouais, c'est peut-être un peu trop pour moi.
0: Too much, ouais. un truc titanesque, quoi.
2: Ouais. C'est des monuments, quoi. Enfin, ça reste des monuments, donc ça fait un peu peur. Quoi.
0: Très sincèrement, moi, j'ai regardé Twin Peaks et j'ai vraiment, je pense, découvert David Lynch avec mon mémoire, parce que j'en parlais dans. Enfin, j'avais parlé de David Lynch dans mon mémoire.
4: La classe.
0: Et je pense que.
3: De quoi as-tu parlé dans ton mémoire?
0: Des cinéastes peintres, parmi lesquels Jacques Demy faisait partie.
3: Ah bon?
2: À Nanterre.
0: Oui, figurez-vous. mais du coup oui, je pense que j'ai vraiment découvert David Lynch à ce moment-là. Avant ça, j'étais pas vraiment j'avais pas conscience de l'ampleur de l'œuvre de David Lynch, voilà. OK, on enchaîne. On enchaîne avec un film et pas des moindres, on va parler de R.
4: Oh, Seigneur.
0: Ouais. On est en 1979, donc assez tardif en vrai comme film, hein, à la fin des années 70. On est en 1979, un film réalisé par Miloš Forman. Et peut-être qu'on peut raconter un peu l'histoire. Qui c'est qui veut se lancer dans le récit?
4: Moi, je viens.
0: Bah, allez-y, Roman, ouais. Vous l'avez très bien fait pour ma mia.
4: Super. Alors, on suit Claude qui vient de l'Oklahoma. Donc Claude, j'adore ce prénom d'ailleurs. En fait, Claude qui vient de l'Oklahoma, il est du coup, il part à la grande ville, c'est-à-dire New York, afin de, oui c'est New York, hein.
0: Oui complètement. Ouais.
4: Afin de s'engager dans l'armée pour la guerre du Vietnam.
0: Et
4: c'est un patriote, absolument. Donc vraiment, il arrive avec juste sa petite valise, il est en costume trois pièces, et en fait, il tombe sur un énorme groupe de hippies dans Central Park, j'imagine. Ouais. Et en fait, il va se lier d'amitié sans trop le vouloir, parce qu'en gros, il a un petit crush sur une femme très bourgeoise, très riche, de la haute société new-yorkaise qui croise sur un cheval. Et en fait, ce petit groupe de hippies qui sont au nombre de 5 et qui sont un peu leadés par Burger, un mec qui s'appelle Burger, ils vont se mettre en tête de l'aider à conquérir cette jeune femme. Et du coup, il y a tout un truc où ils vont cracher un anniversaire ou un truc comme ça, que sais-je, monter sur les tables et danser. Burger est un homme qui est très charismatique, on va dire. Et en fait, il y a tout ça du coup sur fond de guerre du Vietnam. Et donc, le groupe de hippies essaie de convaincre Claude de ne pas partir à la guerre parce que eux, évidemment, ils sont antimilitaristes, ils sont anti-guerre du Vietnam, ils sont contre le gouvernement américain de l'époque. Et en fait, c'est juste trop beau. Et c'est une comédie musicale aussi, d'ailleurs, j'ai pas précisé. Et en fait, c'est juste trop beau parce que c'est ce choc des cultures et du coup, la découverte de la drogue, du sexe, de la vie libre que vivent les hippies, alors que lui, il est arrivé à New York avec son chapeau de cow-boy en bus, quoi.
2: C'est un peu
0: Je pense qu'il y a un truc, je suis désolé, il y a un truc dans la culture hippie, moi, qui me perce, quoi, le cœur. Enfin, il y a un truc,
3: je comprends. Ça touche.
0: Mais je sais pas, oui, enfin, c'est. C'est ce que le monde aurait dû être pour moi, tu vois.
4: C'est très utopique, quoi.
0: Tu sais que le monde n'est pas ça en ce moment.
4: Et ouais, donc R, vraiment, c'est juste trop bien. Et en fait, c'est un peu un coming of age, je dirais.
0: Ça veut dire quoi?
4: Le film où tu sors de... techniquement, c'est les films où tu sors de l'enfance ou de l'adolescence. Mais là, en fait, il sort de sa campagne.
0: De sa condition.
4: De sa condition, en plus, d'ouvrier américain du fin fond de l'Oklahoma, pour découvrir un peu ce qui se passe ailleurs et surtout pour découvrir un ailleurs politique et social, en fait.
0: Ouais.
4: Et c'est super. Et du coup, il y a pas mal de moments où on voit un peu... où les personnages qui sont hippies sont confrontés aussi à leurs idéologies. Donc Burger avec ses parents à qui il demande de l'argent constamment parce qu'en fait il a pas de thunes. Il y a Lafayette qui au final on se rend compte qu'il a un enfant. Enfin voilà, c'est il y a plein de petits moments comme ça qui font qu'au final on en apprend plein sur les personnages en l'espace de genre 3 minutes. Mmh. Et ça, j'ai trouvé ça hyper cool comment c'est amené dans le film. Je trouve ça vraiment super. Et la fin m'a brisé en milliards de morceaux. Alors... J'étais roulée en boule sur mon lit, je sanglotais. Et en plus, c'est sur Let the Sunshine In.
0: Oui, voilà.
4: Enfin, The Flesh Failures.
0: C'est pas ce qu'on va écouter là tout de suite.
4: Hélas, mais
0: je me suis dit, on va jouer un peu original. Mais moi, en fait, je connaissais cette chanson-là avant d'avoir vu le film.
4: Oui, comme
0: que
4: beaucoup
0: je comprenais
4: de monde, je
0: pas ce qu'elle induisait dans le récit du film. Et quand j'ai découvert le film, c'était il y a pas longtemps, c'était il y a genre 5 ans ou 14 ans, il y a 5 ans ou 14 ans là. Et j'étais en sanglots dans la salle. Tout m'était tombé dessus. Et il y avait des grand-mères et des grands-pères à côté de moi qui chantaient à tue-tête. Et j'étais, mais c'est trop triste.
4: parce que la fin est vraiment. Enfin, trigger warning, c'est vraiment tragique.
0: Ah, oui,
4: tout le film est très en mode you, on adore la vie, tout ça. Et la fin, mais juste on se prend de plein fouet là. En fait, c'est ça qui est
0: la
4: horrible.
0: Réalité,
4: la réalité des jeunes Américains de cette époque, en fait.
3: Mais c'est pas un peu c'est un stéréotype nationaliste le film ?
4: Pas du tout.
0: Bah enfin, non, je sais pas ce que j'ai l'impression que ça combat un peu ça justement.
4: Ah bah, oui, complètement. C'est complètement antimilitariste et anti-guerre du Vietnam en fait.
3: Ouais,
4: vraiment.
3: C'est ma question, c'est parce que là on dirait que le portrait des personnages, c'est genre vraiment des gens qui sont hyper nationalistes et tout. Mis à part la partie plutôt hippie, mais
4: on les voit
0: pas trop. Le film se concentre vraiment
4: trop
0: sur les hippies, mais le fait est qu'il y a un des hippies qui était parti pour s'enrôler dans l'armée, et bah, il va le faire quand même, mais un peu à contre-cœur, et bon, un drame se passe, et voilà. Mm-hmm. Mais non, puis Milos Forman, c'est quelqu'un qui est très engagé aussi dans l'antimilitarisme, justement, et dans la... pacificité, je ne sais pas.
2: Pacifisme, pardon.
0: Excusez-moi.
2: Pas de soucis.
0: Et donc, la musique, parce qu'on va peut-être écouter un peu de musique.
4: Alors, j'aurais juste un truc à rajouter après.
0: Bah, vas-y. Mais...
4: Ah, ok. Parce que, en fait, du coup, c'est par rapport à la musique qu'on va écouter. Est-ce que tu veux l'annoncer peut-être ?
0: Ah, oui, pardon. C'est Ren Woods qui va chanter Aquarius. Donc, c'est la toute première chanson, The Reign of Aquarius. Et donc, c'est au moment, dans Central Park, justement, c'est la rencontre entre Claude et le groupe de hippies. Et je sais pas, même dans les chorégraphies et tout, c'est hyper fun.
4: Enfin, c'est de ça que je voulais parler, justement, c'est des chorégraphies, c'est hyper... c'est trop bien, enfin...
0: Ben, en fait, y a moi, je me souviens surtout...
4: Vous ne me voyez pas, je suis en train de danser, mais vous ne me voyez pas du tout.
0: Je me souviens surtout de hippies qui font des pas de danse, et qui sont des pas de danse qui sont repris par les chevaux
4: mais
0: des
4: oui,
0: flics, qui
4: mais
0: sont des
4: super.
0: Flics à cheval. Et je trouve ça hyper drôle de voir des espèces de circassiens flics en train de faire des pas de danse. Enfin, ça me fait beaucoup rire.
2: Ça fait plaisir à voir, ça.
4: Les chorégraphies, elles sont... enfin, c'est vraiment des gros groupes de danseurs qui font des chorégraphies très... pas lascives, mais genre, en fait, ils se font vraiment porter par... Enfin, typiquement, ce que vous imaginez des hippies dans les années 70 qui dansent ensemble, bah, c'est exactement ça.
2: Ouais,
4: et c'est
2: comme dans
4: trop
2: Avatar,
4: bien.
2: Quoi.
4: Okay. Avatar, c'est pas des hippies
0: comme
4: des années
0: Avatar.
4: 70, je suis désolée de te le dire, Simon.
0: Je sais pas s'ils sont hippies, on peut remarquer.
2: Ils sont quand même en communion avec la nature.
4: Ils ont des grandes tresses, bon.
2: J'aimerais quand même...
0: Ils ont les cheveux longs.
2: Ils sont à moitié à poil.
4: Et Victor, tu me disais un truc quand on en parlait, du coup, pendant que j'étais en train de regarder le film la semaine dernière. Tu me disais que c'était un film extrêmement woke, surtout par rapport à l'époque. Et c'est vrai parce que...
0: Bah en fait, ça aborde des thèmes comme la transidentité, l'homosexualité, et tout ça.
4: Le polyamour,
0: le sexisme, mais c'est de façon hyper safe.
4: Mais oui,
0: genre,
4: c'est
0: tout ça, ce n'est pas un sujet, en fait. C'est comme ça, et c'est pas un sujet. Ça doit arriver parce que... Enfin, ça arrive parce que ça doit arriver.
2: C'est représenté, quoi.
4: Ouais, c'est ça.
0: Mais c'est plus que représenté, c'est vécu, quoi, genre, par les personnages.
4: Et c'est défendu aussi, surtout.
0: Et c'est défendu, ouais. Donc, non.
2: Quelle année, le film ?
0: 1979.
4: Bah
0: donc vraiment en avance sur son temps.
4: Franchement, juste regardez,
0: c'est un
4: chef d'œuvre.
2: On va le regarder, écoutez.
4: Ma maman, elle va être contente, elle adore ce film.
0: Moi aussi.
2: Ah.
4: On pense à nos mamans. J'ai l'impression d'être sur Virgin Radio, c'est affreux.
0: Bah écoutez, on va écouter ça. Aquarius, donc c'est une chanson qui a été chantée par Ren Woods, comme j'ai dit, et composée par un certain Galt McDermott, et on est en 1979.

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1: On vient d'écouter la belle voix de Ren Woods avec ses fleurs dans les cheveux. Elle est vraiment magnifique
2: beau.
1: Dans le film.
2: Une voix de fou.
1: Toute la caméra aussi qui tourne autour d'elle, c'est vraiment magnifique. Et on enchaîne avec un film, et pas des moindres.
3: Mon moment préféré.
1: On en avait déjà parlé avec Roman, et on va en reparler avec

0: et c'est vrai en soi, hein. Enfin, c'est, ça reste un film fantasy de, j'allais dire de gros nerd, mais non, attention. Mais en fait, ce qui est le problème, c'est que ça, c'est un récit qui se fait réapproprier énormément par l'extrême droite, par les mouvements masculinistes et, et fachos. Ouais, ouais, ouais, vraiment. Ouais.
1: Alors qu'il pourrait pas être aussi, aussi loin de la vérité.
2: Pourquoi ?
1: Honnêtement.
2: Pourquoi par les fachos ?
0: Parce qu'il y a ce concept, il y a, la, y a le, la figure du héros masculin qui vient sauver le, le monde, oui, Roman.
1: Et pour l'extrême, pardon, pour l'extrême droite, il y a aussi, ce truc de la comté, du coup, avec les hobbits, en fait,
0: oui, aussi, ouais.
1: ils sont très en mode. Oh là là, c'est le retour à nos traditions anglaises, le retour à nos traditions de campagne. C'est hyper nationaliste et en fait, pas du tout, parce que justement, les hobbits sont de petite taille pour illustrer la petitesse de leur esprit, en fait.
0: Ah, bah je savais même pas, tu
1: vois. Bah, faut écouter, écouter l'émission de France Culture sur la fantasy, la LSD, parce qu'il y a Vincent Ferré qui est dedans, et Vincent Ferré, c'est juste... une des meilleures personnes de cette terre, voilà.
0: Il y a aussi plein de références bibliques et tout, donc en fait la fachosphère en fait, elle se réapproprie hyper volontiers ce récit-là. Et moi, je pense que c'est en tant que personne de gauche, on devrait toutes et tous justement se réapproprier aussi, mais dans le bon sens,
1: comme ça.
0: Ce récit, cette histoire, parce que en fait, enfin, c'est littéralement la enfin l'union, enfin
1: la communauté,
0: c'est,
1: en
0: la
1: fait.
0: Communauté, c'est ça, c'est le vivre ensemble, c'est l'union, alors entre guillemets parce que c'est nommé comme ça dans le film, mais l'union des races, l'union des valeurs et, contre un ennemi commun, l'anneau unique qui cherche le capitalisme entre autres.
1: Bah techniquement, en fait, oui, parce que c'est la machine, c'est l'industrie.
0: Oui,
1: c'est,
0: il y a un super livre qui est sorti là récemment, Tolkien et les machines. J'ai noté le nom.
1: Tolkien contre les machines.
0: Tolkien contre les machines, pardon. J'ai noté l'auteur pour quand même avoir mes sources. Sébastien Fontenelle, voilà, qui a écrit un super bouquin justement sur cette question-là de Tolkien contre les machines, pardon.
1: Non mais t'inquiète. Et d'ailleurs justement, pour faire un petit parallèle avec R, au final. Ça a été déjà dans le Seigneur des Anneaux, le Hobbit est sorti en 37 et le Seigneur des Anneaux dans les années 50. Et en fait, à cette époque-là, du coup, après, dans les années 60, fin 60, début 70, ça a été repris de ouf par la communauté hippie, en fait. Aux États-Unis, tous les étudiants qui luttaient contre la guerre du Vietnam, comme dans R, reprenaient des slogans Gandalf président. Vraiment, quand on voit des photos des manifestations et tout ça, il y a plein de trucs qui sont en rapport avec le Seigneur des Anneaux. Et c'est juste génial de voir que déjà à cette époque-là, en fait, c'était une œuvre altermondialiste de ouf, en fait. Enfin, vraiment, c'est trop bien. J'adore le Seigneur des Anneaux.
0: J'avais pas du tout cette anecdote.
1: Au cas où vous aviez pas compris.
0: et en plus, pour rajouter en plus
1: une pièce dans la machine.
0: Une pièce dans la machine, une couche sur la tartine. Non, mais la scène qu'on va écouter, c'est The Last March of the Ents, donc la dernière marche des Ents. Je sais pas si vous avez vu, si vous avez conscience de cette scène-là. Tu veux raconter un peu
3: J'aurais du mal à la resituer, en vrai de vrai.
0: Non, mais dans le... Globalement, ce qui se passe, ok. Comme
3: non.
0: Tu sens.
3: Je le sens pas.
0: Mais non, en fait, justement, c'est le Barbe Rousse.
1: Barbe
0: Bois, pardon.
2: Ça, c'est un marre.
0: Barbe Bois, pardon. qui découvre les travaux de Saruman en Isengard et à quel point, justement, ils ont rasé la forêt pour créer des machines, pour créer des orques.
1: Il faut préciser que, pardon, mais Barbe Bois, c'est un Ent, et un Ent, c'est un arbre qui parle,
0: pardon,
1: et qui se déplace.
0: C'est vrai que c'est, si vous êtes
1: c'est là la subtilité du... un berger de la forêt.
0: Et donc du coup, c'est le moment où les Ent entrent en guerre une dernière fois, et c'est absolument magnifique. On va écouter ça de suite. Donc une musique composée par Howard Shore, et on est en 2002 avec Le Seigneur des Anneaux.
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0: C'est vraiment magnifique. Non,
1: c'est trop court.
0: C'est
2: non,
0: trop.
2: Non mais Howard Shore, il a pas de... c'est incroyable.
0: Et c'est un enfant qui chante en fait.
2: Oui, les petites voix. La petite voix, c'est un petit gars, ouais. C'est un petit boy.
0: Un petit homme qui s'appelle un petit homme.
1: Ben Del Mastro, je crois, un truc comme ça. Ah ouais. C'est lui qui fait le thème aussi de Théoden, Théoden Rides Forth.
2: Tellement beau. Hein.
1: Pendant la, bref. Bravo. Passons parce que sinon on est là jusqu'à 21h à parler du Seigneur
2: mais
1: des Anneaux.
2: J'ai regardé la filmographie qu'il a fait un peu au Howard Shore, mais en fait, bon, les autres films, c'est bon.
0: Bah, il y a Mrs. Doubtfire.
2: J'ai vu qu'il y a Mrs.
1: C'est
2: Doubtfire.
1: C'est vrai,
0: j'adore la
2: musique. J'ai regardé... Oui, elle est chouette,
0: la musique. Est très...
2: Il y en a un, bon, je ne l'ai plus en tête, mais enfin, je l'avais devant moi, Madame Butterfly, mais je pense que ça va parler à personne. Bah, le Silence des Agneaux.
1: Ah, c'est lui qui a fait
2: mais
1: la musique.
2: Mais oui, voilà.
0: J'ai pas trop aimé.
2: Voilà.
0: J'ai pas trop aimé.
1: Ah ouais?
2: Moi j'aime bien, moi.
1: J'ai pas vu.
0: Mais en fait, je pense que j'en ai. Comme on en a parlé quand j'étais petit, et on m'a dit, ouais, c'est le pire film d'horreur du monde.
3: Oui, pareil. Oui,
2: mais faut pas le
3: oui,
2: voir.
3: Quand
0: j'étais en mode. Bah, et du coup, je voulais le voir en mode, ça va me faire peur et tout. Et j'ai pas eu peur du tout.
1: C'est quoi le pire film d'horreur du monde pour vous?
3: C'est pas un film d'horreur, mais moi, on les a mis les deux à côté quand j'étais petite. Le Silence des Agneaux et La Ligne Verte. Et je pensais que les deux, c'était le même acabit.
2: Ouh là là.
3: Alors que vraiment pas du tout.
0: Bah, bon. Ah, ça dit, c'est un peu dégueu, La Ligne Verte, quand il crache des mouches, là.
3: Non, mais... Bon...
0: Moi, je sais pas, c'est The Shining. Ça m'a... J'ai vu trop jeune. Et ça m'a...
1: C'est pas L'Échelle de Jacob, le pire film d'horreur que t'as vu?
0: Non, je trouve très bien.
1: C'est ça qui s'appelle?
0: C'est pas le pire, genre... Oui, L'Échelle de Jacob, ouais.
1: J'ai trop peur de voir ce film.
0: Ouais, c'est ça qui fait peur.
3: Hérédité, non? C'est celui qu'on a vu avec la tête, là. Hein ah ouais, horrible.
4: Moi j'ai adoré.
0: Mais oui, c'est
4: moi j'ai
0: super.
4: Juste adoré.
0: Mais c'est oui. Mais c'est, moi je pense que Shining, c'est juste je l'ai vraiment vu trop jeune.
3: Ouais.
0: J'ai vu avec mon père, je crois, mais c'était trop tôt. Mais c'est OK.
2: Juste parenthèse, Howard Shore, il a quand même composé en 2010 pour Twilight. Bref.
1: Quel chef-d'œuvre, c'était quel 2010, c'était le 2 ou le 3?
2: C'est le 3.
1: Oh waouh. Le 3 c'est
2: mais je pense qu'on peut éviter d'en parler parce que c'est pas voilà.
1: Vous savez, j'avais vraiment songé à passer Twilight quand j'étais passé dans Full Moon, j'adore cette chanson.
2: On enchaîne.
1: Ou Muse.
0: On enchaîne. Bref. C'est vrai quoi. On enchaîne avec une autre comédie musicale. Alors, on voulait parler au début, je voulais parler de Funny Girl, de Cabaret, tout ça, avec Barbara Streisand et Liza Minnelli, parce que ça fait aussi partie de mon enfance. Mais hélas, ça sera pas pour aujourd'hui. Ce sera peut-être qu'on recevra Liza Minnelli dans la saison 2 de
1: Pardon. Mais
0: ça va pas.
3: Alors là, on est sûr qu'elle viendra pas.
0: Bien sûr.
1: Liza ne parle pas français. Elle n'a pas compris ce que je dis.
0: I do speak English very well, en fait.
2: Ou Barbara Streisand. En vrai, hein.
0: Oui, elle qui n'est pas morte.
2: Qui est en pleine forme.
0: Non, on va parler de Fame.
1: Ah ouais.
0: Fame, la célébrité. Un film aussi que j'ai découvert assez jeune, mais pas trop jeune, je pense pas. Je trouve ça, c'était bien. Comédie musicale, très chouette, très disco, très funk, très musique, très danse, très
1: théâtre.
0: En fait, c'est des jeunes qui sont dans une école d'art dramatique. D'art.
1: Comme dans Windows.
0: Voilà. Alors, merci. Dans une école d'art. Et je sais pas, on suit tous ces jeunes qui se tombent amoureux, qui sont éconduits,
1: qui découvrent la célébrité.
0: Qui découvrent la célébrité, qui découvrent la création artistique aussi.
1: Mais et puis aussi les tenants et les aboutissants, enfin les backstage de l'industrie. Il n'y a pas une histoire d'une meuf qui se fait prendre en photo et tout ça, et c'est tragique.
0: Qui se fait avoir par un faux mec qui fait passer des castings, et en fait tu lui demandes de se dénuder devant lui pour prendre des photos.
1: C'est triste, hein.
0: C'est triste, c'est dégueulasse. C'est Irène Cara d'ailleurs qui joue cette dame-là.
1: Mais j'étais vraiment étonnée de ça. Moi, tu sais comment j'ai découvert Victor ce film? C'est ta mère qui me l'a prêté en DVD.
0: C'est pas vrai?
1: Si, je te jure.
0: Merci. Merci Dominique.
1: Vraiment.
0: Ok.
1: Parce qu'une fois, je suis allée chez Victor et elle m'avait filé plein de DVD et du coup, j'avais le seul que j'ai regardé dedans, c'est Fame.
2: Mais
1: voilà. Et je lui ai rendu genre 2 ans.
2: On embrasse Dominique.
1: On embrasse Dominique.
0: Et Guillaume.
2: On les embrasse tous les deux.
0: Mais je sais pas, et du coup, poutons. Là, ouais, Fame, ça m'a accompagné aussi pendant toute ma jeunesse. Voilà, enfin, puis du coup, j'ai choisi la musique Fame, enfin, la musique Fame dans Fame, qui est une scène iconique, du coup.
1: Bah oui.
0: La musique arrive dans la rue et tout le monde danse dans la rue
1: sur les voitures
0: trop et les gens sont trop heureux et il y a que les vieilles qui font chier mais voilà c'est juste trop bien et voilà on peut écouter ça c'est toujours un peu la fête
1: le rêve américain
0: l'American dream bref. On enchaîne avec la fête.
2: Il fait trop chaud dans le studio.
0: Oui, il fait très très chaud.
1: On est en train de perdre
0: on devient
1: tout
0: un peu zozo. Mais oui, Fame, pardon, on est en 1980, c'est Irène Cara qui chante et c'est Alan Parker qui a réalisé le film.

0: C'était la fête. C'était la fête dans le studio de Prune, hein, pardon, avec Fame. Hop, on se réinstalle parce qu'on était debout.
1: On essaie de prendre l'air aussi un petit peu, oui, parce qu'il fait 30 degrés dans le studio. Non, il faisait 28 quand on est arrivé. Notre chaleur humaine a fait augmenter de 2 degrés.
2: C'est magnifique.
1: Voilà. J'espère que vous êtes hyper heureux de le savoir.
0: On enchaîne avec un film d'animation, un film qui a été réalisé par Paul Grimaud. On est en 1980. Alors 80, il y a eu plusieurs films, il y a eu plusieurs Roi et l'Oiseau. Donc on ne va pas rentrer dans ces détails-là. C'est juste qu'il y a eu un Roi et l'Oiseau qui a été produit sans Paul Grimaud. La prod a lâché Paul Grimaud pour le réaliser tout seul. Toute seule plutôt, la prod. Et Paul Grimaud a continué son film pendant près de 20 ans, et pour le sortir du coup jusqu'en 1980. Bref. Et ouais, Le Roi et l'Oiseau, donc un très grand film d'animation. Je pense que c'est un des plus beaux films d'animation que j'ai vu de ma vie, hein, vraiment. Alors, le
3: à
0: très
3: ce point-là, tu le trouves?
0: Mais vraiment, je sais pas, tout est, encore une fois, tout est encore très poétique. Tout est,
3: ah oui.
0: Je sais que le trait dérange, le trait des dessins dérange un peu.
3: La colorimétrie.
1: Ouais, moi, c'est les couleurs.
4: Je viens de regarder les images, je trouve que ça fait grave penser au surréalisme de façon générale.
1: Ces grands décors assez vides et tout ça, je peux pas.
0: C'est très grisâtre, il y a aussi un truc d'immensité.
1: Oui.
0: On parle de tout petits personnages qui sont dans des décors
5: gigantesques.
0: Ouais, donc ça peut.
1: Ça me plaît pas.
0: Ce grand robot aussi à la fin qui peut être un peu perturbant. Mais alors. Fun fact. Est-ce qu'on prend Fun fact de Jacques Demy?
4: Oui. Ah oui, allez, voilà. Ah, bien sûr.
3: On demande.
0: Ça serait dommage de s'en priver.
3: Bien sûr.
0: À la fin de sa vie, Paul Grimaud a fait une publicité qui s'appelle La Table Tournante, où il a redessiné, réutilisé les personnages qu'il avait animés dans Le Roi et l'Oiseau pour une publicité donc, qu'il a réalisée avec Jacques Demy, parce que Jacques Demy était aussi très fan de Paul Grimaud, parce que Jacques Demy voulait être animateur au début de sa vie. C'est pour ça qu'il était, avant d'être cinéaste, il était peintre.
4: Le saviez-vous?
0: Le saviez-vous? Et voilà, bref. Là, la scène que j'ai choisie, je ne sais pas si tout le monde a vu Le Roi et l'Oiseau autour de la table.
1: Non.
0: Je crois qu'il n'y a que Simon.
3: J'aime ce très beau.
0: C'est la scène du petit clown. C'est une chanson qui est très courte. On va passer dessus assez rapidement. Mais c'est, je sais pas, il y a un truc qui est très touchant, je trouve. Alors c'est un petit clown du coup qui vient pour divertir le roi. C'est un clown accordéon, donc il se déplie, il se replie sur lui-même et il fait une petite danse très douce, très très très touchante. Et le roi est très ennuyé. Enfin, il s'en fout en fait de cette danse. Donc il lui tourne le dos et je crois qu'il l'envoie sous terre, enfin il ouvre une trappe secrète et il l'envoie sous terre.
1: C'est dramatique.
0: Ouais. Donc voilà, donc on va pas refaire tout Le Roi et l'Oiseau. Enfin, si vous n'avez pas vu Le Roi et l'Oiseau, vraiment c'est foncé. Enfin, même si ça peut agresser un peu l'œil au début, ça reste un super beau film. Enfin, c'est encore une fois un film pacifiste qui remet en question l'autorité de l'État, le poids de l'État sur la création artistique. Donc, c'est vraiment un super film et je vous le conseille que trop. On va écouter donc Le Petit Clown composé par un Polonais qui s'appelle Wojciech Kilar au piano. Voilà, on est en 1980.

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1: Effectivement, on est toujours à l'antenne avec l'émission Cut the Track. On est avec Antoine, Simon, Ilona, Roman et moi-même Victor. On écoute les musiques de films que j'ai choisies là pour cette émission-là, qui m'ont le plus marqué. Et on enchaîne après cette petite interlude de piano avec du rock.
2: Oh yeah.
1: Avec le film, comment s'appelle-t-il déjà, The Rocky Horror Picture Show, qui est une comédie musicale, encore une fois.
3: Beaucoup quand même de comédie musicale,
1: ben, là. Ceux qui me connaissent savent que les comédies musicales sont très importantes dans ma vie.
3: La La Land
1: aussi en fait partie. Il est dans l'intro de l'émission. Bref. Donc Rocky Horror Picture Show, un film incroyable, je pense, qui m'a en partie construit et qui a en partie construit mon identité. Je l'avais découvert quand j'étais adolescent.
3: Moi, je l'ai vu au lycée aussi.
1: Ouais.
3: Ça change des vies, ce film.
1: Mais vraiment, ça change des vies. Vraiment, on l'avait redécouvert parce que mes parents m'avaient amené à Paris au studio Garance. Je crois que c'était ça le nom du studio, enfin du cinéma. Parce qu'en fait, le film Rocky Horror Picture Show, c'est ce qu'on appelle un film interactif. Je ne sais pas si vous l'avez vu, tout le monde.
4: Non, je ne l'ai pas vu, moi.
1: En fait, ce qui se passe, l'idée du film. Alors, le film, à la base, c'était un Midnight Movie, ce qui avait été. Je crois que c'était dans les années 70 où les gens le regardaient à minuit. Quoi. C'était des séances de minuit, c'était des séances de films un peu bizarres, c'était les séances de films série D. Quoi. Enfin, c'était vraiment un peu les films qu'on considérait comme oubliables. Et va savoir pourquoi le Rocky Horror Picture Show est devenu une légende parmi tous ces films. Et du coup, il y a une tradition qui s'est créée autour de ce film-là. C'est le fait de reproduire sur scène ce qui se passe à l'écran et dans la salle aussi. Donc en fait, il y a des. Enfin, typiquement, au début du film, il y a un mariage et les gens sur scène vont lancer du riz dans la salle de cinéma. Et les gens aussi dans la salle de cinéma, c'est une tradition. Voilà, quand on vient voir le Rocky Horror Picture Show, on vient avec du riz, on vient avec un parapluie, on vient avec des pistolets à eau pour imiter la pluie, avec des journaux pour se protéger la tête. Et c'est super fun. Et enfin, c'est vraiment trop bien. Tout le monde connaît toutes les répliques par cœur, évidemment, parce qu'il faut les chanter.
3: Il y a beaucoup de réponses aussi. Il y a des questions-réponses des fois où l'audience rajoute des dialogues pendant les chansons. C'est trop marrant.
2: Et vous l'avez vu comme ça ou pas?
1: Moi, je l'ai vu comme ça. C'était avec Victoria à l'époque, quand j'étais au lycée, à Paris. Du coup, c'est le studio Garance. Je crois que c'est ça vraiment le nom du studio. J'ai un doute.
3: Non, je suis pas sûre.
1: Si, parce que. Je crois que c'est ça.
2: Okay. Parce que ça. Et t'avais ton sac de riz?
1: Nous, on n'avait pas grand-chose, je crois. mais on nous avait donné des trucs à l'entrée.
3: Galande.
1: Cool. Galande.
3: Galande. Studio okay, Galande.
1: Je sais que c'est la meuf dans Les Enfants du Paradis. Bref. Mais je ne sais plus son nom. Et qu'est-ce que je voulais dire? Je l'ai vu avec Victoria à Paris et c'était trop fun. Et oui, je sais plus ce que. Et même, enfin, il y a même le film en lui-même brise le quatrième mur assez régulièrement parce qu'il y a un professeur qui dit
3: au
1: personnage du film comment danser. Donc on le voit qui tire son rideau et là, il faut faire un pas sur la gauche. Vous sautez, vous faites un pas sur la gauche.
3: Et il nous parle à nous aussi.
1: Et il parle au spectateur. Et du coup, tous les personnages font effectivement ce même pas et après ils renchaînent, etc. C'est formidable.
3: Et on l'avait vu aussi au 14A à Halloween il y a quelques années.
1: Mais ambiance beaucoup moins fun.
3: Il y avait personne sur scène, mais par contre, en fait, c'était marrant parce qu'il y avait certains spectateurs qui faisaient quand même le truc et d'autres qui étaient là en mode qu'est-ce qui se passe. C'était super.
1: Mais ce qu'il devrait faire au 14A, alors si le 14A nous écoute, je vous suggère d'engager des gens en fait, pour mettre un peu l'ambiance, parce que le public généralement, certes, il peut se chauffer un peu lui-même, mais s'il y a des gens qui endossent le pas volontairement et puis qui sont là pour ça, c'est encore mieux. Enfin, tout le monde se lâchera encore plus, quoi.
3: Ouais.
1: Donc vraiment formidable. Et la scène que j'ai choisie, c'est la scène de la chanson Sweet Transvestite.
3: Je savais pas que t'avais pris celle-là, je pensais que t'avais pris Double Feature.
1: Non, j'ai changé d'avis.
3: Ok, très bien, c'est super.
1: Je me suis dit que c'était mieux. Et du coup, c'est le moment où on découvre le personnage de Tim Curry qui s'appelle dans le film...
3: Le docteur Frankenwerter.
1: Frankenwerter, voilà.
3: Je crois.
1: Qui est un scientifique fou, mais qui est surtout un alien venu de la planète Transylvanie, où tout le monde est un peu habillé avec des barésies, avec des... Comment ça s'appelle?
3: Des porte-jartels.
1: Des porte-jartels, se maquiller à outrance.
3: Des talons hauts de 15
1: km.
3: C'est très queer, en fait, ce film.
1: C'est super queer, c'est
3: une icône queer,
1: c'est super rock. Et c'est devenu complètement une icône queer aujourd'hui. Ouais. Et c'est très cool. Donc voilà, c'est la scène, cette scène-là où on découvre ce personnage qui a une voix très rock, mais en même temps un maquillage très, très sulfureux. On écoute ça, pardon.
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1: C'est formidable.
2: Il a fallu allumer les micros à la toute fin parce qu'on n'arrêtait pas de chanter jusqu'au bout.
1: Mais vraiment le silence le plus iconique de l'histoire du cinéma.
2: Oh là là, quel bonheur. Regardez Rocky Horror, c'est c'est une propagande.
1: C'est nécessaire. Hein,
3: c'est honnête. Voilà.
2: C'est honnête. Super.
1: On enchaîne parce que je vois quand même qu'il nous reste 10 minutes, ce qui va largement suffire. On va parler de Nausicaa de la Vallée du Vent que vous avez vu peut-être.
3: Oui.
2: Bien sûr.
1: Bien sûr que oui.
4: Tu l'as pas vu du tout?
2: Non,
4: tu
2: l'as en fait, je ne l'ai jamais vu. J'ai commencé à le regarder avant-hier soir, je sais plus. Mais en fait, j'avais vraiment pas du tout l'esprit. Je l'ai trouvé en japonais, sous-titré en anglais. J'étais trop de langues. Je suis trop fatiguée pour faire ça.
1: Il y a un site qui s'est... Non, je peux pas te l'arrêter.
2: Du coup, j'ai regardé. Je sais pas pourquoi j'avais été. Bref. Je l'ai acquis de façon très légale.
5: Tu l'as acheté dans un vidéoclub.
1: Oui, un honnête travailleur.
2: Je l'ai loué en VHS.
1: Pour vous raconter un peu l'histoire, parce que pour vous situer un petit peu, si jamais vous n'avez pas vu le film, c'est l'histoire de la Fukai, donc d'une forêt tueuse, une forêt meurtrière, toxique pour les humains, qui gagne de plus en plus d'ampleur sur le territoire où habitent les gens, sur le continent où habitent les gens, voilà. Et y a un tout petit village, le village de la Vallée des Vents, qui est protégé par les vents marins et donc qui empêche les spores des champignons de propager la fameuse Fukai. Voilà. Voilà, je pense que c'est un des films...
5: Trop poétique déjà.
1: Bah, rien que ça, c'est un film qui est magnifique. La musique, encore une fois, est composée par Joe Hisaishi et c'est incroyable. Joe Hisaishi, d'ailleurs, on en a parlé un petit peu hier, Simon, mais il y a...
5: C'est
1: assez fou. Beaucoup de ses thèmes, dans beaucoup des films de Miyazaki, il y a des citations, hein, littéralement, de musique occidentale, de musique classique occidentale. Et je ne sais pas à quel point c'est juste une citation par amour ou si c'est vraiment de l'inspiration pure et dure.
5: Moi, je pense que c'est par amour, mais c'est surtout, en plus, tu m'en as envoyé pas mal. Il y avait du Ravel, il y avait du Mussorgsky, il y avait du Tchaïkov, il y avait du Korsakov, et c'est que du poème symphonique, en fait. Donc, du coup, c'est... ou de la musique un peu romantique.
1: C'est quoi un poème symphonique, juste pour...
5: Poème symphonique, c'est une musique à programme. Donc, une musique à programme, c'est pas de l'opéra, c'est pas une sonate, c'est pas un concerto, mais c'est une musique qui est soit liée à un poème ou qui va raconter une histoire. Par exemple, la danse macabre de Saint-Saëns, c'est un poème harmonique. Un poème symphonique, pardon. La Moldau de Smetana, c'est pareil, ça parle du fleuve, etc. Mais c'est juste quelque chose qui est très imagé.
1: Ouais.
5: Et soit c'est en plusieurs mouvements ou quoi. Et c'est littéralement, c'est les débuts de la musique de film, en fait, littéralement.
1: À chaque fois, moi, tu m'en envoies souvent des poèmes symphoniques. Et à chaque fois, je me dis, mais c'est vraiment... Alors, Star Wars, je sais pas pourquoi, mais il y a souvent Star Wars qui me revient.
5: Les thèmes au bois, tout ça, c'est très symphonique, c'est super beau, super beau.
1: Ok, et donc là, il y a pas de citation. Si, il y a une citation, je vous ai mis justement, il y a le Requiem dans Nausicaa de la Vallée du Vent. C'est une citation littérale de la sarabande de Handel. Donc on va écouter ça tout de suite, c'est un chœur qui la chante. Et aussi quelque chose que je voulais signifier, parce qu'on est un peu plus dans le thème avec la question de la pollution aujourd'hui, du réchauffement climatique, qui nous fait connaître des canicules affreuse, c'est qu'en fait la conclusion du film, alors désolé pour ceux ou celles qui ne l'ont pas vu, mais la conclusion du film Nausicaa, c'est que la Fukai, la forêt toxique, elle est toxique pour les gens, mais en fait c'est pas tant la forêt qui est toxique que les sols qu'elle draine.
3: Par pitié, cette année au voyage à Nantes, pardon, hein, mais toute l'exposition au passage Sainte-Croix traite des sols pollués et il y aura une... une mise en place précisément pour justement dépolluer les sols. Et les spectateurs seront invités, je ne peux pas trop en dire, à se saisir d'outils pour dépolluer les sols. Parce que justement, l'humain pollue.
1: Vous pourrez retrouver Zona en tant que médiatrice de voyage à Nantes. C'est pas une blague. cet été. Et donc oui, pardon, et par rapport à cette histoire-là de dépollution des sols, en fait, du coup, la princesse Nausicaa, elle a réussi à construire une espèce de de serre, un endroit où toutes ces plantes supposément toxiques poussent, mais du coup l'air est pur et elle ne tue personne. Mmh. Donc c'est vraiment par l'action des hommes que l'habitat, que le continent est rendu inhabitable.
2: Oui, en fait, c'est... Ah oui, oui, ok.
1: Ouais. On va commencer tout de suite. Je crois que c'est pas très long, donc on se retrouve juste tout de suite après. C'est Joe Hisaishi, on est avec Nausicaa de la Vallée du Vent. On est en 1984.

0: Voilà, alors on arrive déjà à la fin de ce dernier épisode de Cut the Crack.
1: Cut the Crack. Merci
0: à vous tous et à vous tous de nous avoir écoutés jusque-là sur plus ou moins toutes les émissions, je vous pardonnerai. si vous n'avez pas tout écouté.
2: Même moi, je ne les ai pas toutes écoutées.
0: Donc, j'espère que vous aurez découvert ou redécouvert des passages musicaux de vos films préférés. Je vous rappelle que vous pouvez écouter l'émission sur prune.net en podcast et que vous pouvez aussi réécouter toute notre playlist sur Spotify qui est sobrement intitulée Cut the Track.
2: Est-ce qu'on peut renommer l'émission pour la saison 2, s'il vous plaît?
3: Cut the Track.
0: Ça ne veut plus dire grand-chose. Mais merci à vous toutes et tous aussi d'être là, chers invités.
2: Merci à toi, Victor.
0: Vous avez passé une bonne soirée, j'espère, un bon début de soirée.
3: Oui. Une belle année, surtout.
0: Merci également à Radio Prune, qui nous a accueillis pendant toute l'année, qui nous a supportés à crier dans les... dans les couloirs. Merci à Roman plus spécifiquement et à Ilona aussi spécifiquement pour avoir assuré la technique toute l'année.
2: Boss, c'était trop bien.
0: Ouais, j'espère que ça vous a plu aussi.
2: C'était super fun.
0: Et on vous laisse encore avec une dernière sélection de ma part. On ne peut plus festive cette fois-ci. On va parler alors d'un film de Céline Sciamma. On va suivre quatre filles de 15 ans à peu près qui se préparent à passer le brevet. Et elles vont se retrouver dans une chambre d'hôtel. Beaucoup d'alcool, des cigarettes et in fine Rihanna.
2: Bah,
0: donc
2: bravo.
0: On vous laisse avec Bande de filles en 2014. Je vous souhaite une très bonne soirée. Merci pour tout encore.
2: Merci.
0: Et à l'année prochaine.
2: Merci. Des bisous.
0: Bisous.
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0: Bonsoir et bienvenue dans Iron Malt, l'émission métal de prune tous les mardis soirs de 21h à 22h. Je suis John, avec moi ce soir Tom. Comment ça mon petit chat?
1: Bon salut le John.
0: Comment tu vas bien?
1: Oh que c'est bon de te retrouver à ta place habituelle.
0: Je sais mais tu n'étais pas là la semaine dernière et la semaine d'avant c'était moi qui n'étais pas là.
1: Oui je sais, j'étais à ta place John.
0: c'était si dur.
1: Et une émission sans toi c'est comme du coca sans bulle. C'est bon, mais ça manque de... le petit truc en plus.
0: Bon, merci, tu es trop mignon.
2: Vous tirez vraiment la cage au folle quand même.
0: Oh non, ça suffit. Oh là là. Bah, justement, tiens, Emilien est avec nous.
1: Tu me bodybuild maintenant.
0: Bonsoir, Emilien.
2: Bonsoir.
0: Vroom vroom, moto Didier.
2: Toujours.
0: Voilà, parfait. Depuis qu'il est revenu, on ne peut plus se passer de lui. C'est Harry. Salut, Harry.
3: Salut.
0: Coco, tu vas bien?
3: Eh bien, écoute, ça va très bien.
0: Bon, je suis content de t'avoir, toujours. Indispensable à toute soirée réussie, bien sûr, c'est Turbo Boy. Salut Turbo Boy.
4: Salut John.
0: Tu vas bien?
4: À toute berzingue.
0: Oh, j'adore. Et depuis que j'ai dit du bien de lui, je ne le vois plus en soirée, comme quoi c'était la solution. Le Aymeric Lomprey de l'émission Morvan.
5: Aïe, aïe, aïe. Et de retour dans Iron Sauna, a priori. Non, pas de casque, hein. Je pense que tout va bien.
0: On va t'en trouver un plus tard. C'est pas indispensable. Tu n'es pas indispensable. Bon.
2: Oh la vache.
0: Non, je te ce soir, c'est l'avant-dernière émission de la saison. Et la semaine prochaine, du coup, c'est la dernière. Mais c'est aussi le dernier jour du mois de juin. Le moment pour nous de vous faire part de notre sélection des sorties d'albums. Alors, c'est parti. 110 minutes de vidéo que votre mère ne veut pas que vous voyez. De toutes les choses que j'ai perdues, je manque mon mind le plus. En vinyle ou en canette. Ça fait 2 semaines que je n'ai pas dit, alors ça me fait plaisir. Tom, t'es le premier, on t'écoute.
1: Oh oui, mes aïeux, au revoir le Hellfest, ses 45 degrés de souffrance et son SMIC en moins. Je m'en vais donc outrageusement rehausser les critères de qualité de cette émission. Et en ce mois de juin, ce sont les musculeux Canadiens de Iron Kingdom qui nous font l'honneur de débouler tout épais dehors avec un 6e album, Shadows and Dust. Un mini-documentaire a d'ailleurs été tourné pour filmer le processus créatif afin de mettre en lumière le style d'écriture du groupe, ainsi que les inspirations perso derrière les thèmes de l'album, la mort, l'impermanence, l'adversité, la résilience. Ça manque de sucre, ça manque de glucose, non, on est en train de chuter, vite.
2: C'est bien le death.
1: Vite,
0: c'est du métal, quoi.
1: Il faut une diversion épique.
0: Oh là là.
1: Non, ça va mieux. Avec moi, viendez rallumer votre feu sacré avec Iron Kingdom qui défend leur nouvel album et ce premier titre. C'est parti pour Line of Fire.

0: Voilà, c'est comme ça qu'on commence une bonne émission. Et c'était les Canadiens d'Iron Kingdom avec leur morceau Line of Fire, issu de leur sixième album Shadow and Dust. C'est sorti ce 6 juin.
1: Eh ben c'était glucose, ça.
2: Oh, un petit peu quand même.
0: Oh, le miel.
1: Eh bien, merci beaucoup, Tom. Et on passe déjà à Emilien.
3: On continue avec le Canada, avec le groupe de Death Dissentient. Créé en 2005, Dissentient se démarque des autres groupes de Death avec leurs compos, car leurs compos sont toutes liées au thème de l'espace. Ça change du carnage, du sang et de la mort.
1: Oh. Et des dragons et des effets.
2: Si tu es dans l'espace, ça marche quand même.
0: Tu prends des risques. Tu prends des risques.
3: Exactement. Notamment avec leur quatrième album Black Galactic, sorti le 5 juin. De plus, les quatre membres de Dissentient tirent leur épingle du jeu en saupoudrant leurs morceaux de Black, de Melodes et même un petit peu de Dark Synth. Alors, allons-nous perdre dans le froid intergalactique et solitaire avec le titre omnipotente Other.

0: Et c'était Omnipotent Other de Dissentient, à retrouver dans leur album Black Galactic, sorti le 5 juin, et c'était trop bien.
1: Oh, débilus.
2: Ah ouais, trop c'est... Là, les munitions commencent pas avec de l'intelligence, oui. Hein, avec les deux morceaux, là.
0: Bah, même la guitare, elle fait du gric, donc c'est très bien. Hein. Moi, je suis content. Hein.
2: La question maintenant, c'est est-ce qu'on va continuer dans l'intelligence, Morvan?
0: Oui.
2: Oui, vous rigolez, c'était pas une blague. Hein.
3: Moitié-moitié, je dirais. Direction Austin, Texas.
1: avec Dame.
3: Eh ben oui. Ça va être intelligent, vous allez voir. Premier EP de Scatter, c'est Tech Hell Cyber Trash, sorti le 12 juin. Bon, déjà le nom, vous voyez. Décrit comme du speed trash, mais on tend quand même pas mal vers le death. Une pochette qui n'est pas sans rappeler Pestilence, bien sûr. Oh. Le genre est un peu dur à définir, parce qu'on oscille entre ambiance trash, voix death et autres solos que je qualifierais de power.
0: Oh yes. Nom de Dieu.
2: Ouais, oh, le mélange.
3: C'est un peu spécial, effectivement. Horreur cyberpunk, hein, beaucoup de refs old school, mais sur le cumul, on irait quand même pas mal sur du new school. C'est pas pour me déplaire, un petit EP pas dégueu, on attend bien sûr la suite avec impatience. Je vous laisse juger de tout ça. Attention, les vieux, il y a une ref dans cette intro. Tout de suite, c'est Scatter avec Punching Deck.

0: c'était Punching Deck de Scatter, à retrouver sur Tech Hell Cyber Trash, sorti le 12 juin. Chelou, hein?
1: C'est tout et n'importe quoi. C'est la globi-boulga.
2: Ouais,
1: mais c'était bien. Ah, j'ai pas dit que c'était mal.
3: C'est ça, chelou dans le bon sens.
1: Merci beaucoup, Morvan. Bon, ben, on n'a pas pris en intelligence grâce à toi. On va essayer quelqu'un d'autre.
0: C'est moche de dire des choses comme ça.
1: Turbo Boy, on t'écoute.
4: Le heavy, à la manière d'un petit pain, n'a plus rien à prouver quand il est suédois. Tyrann Martel, de nouveau l'acier, avec son troisième effet Tyrann Forever, sorti ce 29 mai dernier. Alors prépare-toi à recevoir un pavé dans la poire avec du riff en béton armé signé au fer rouge Dying Victim Production. Au platine on dégaine, Battery One.

0: Et c'était Tyrann avec le titre Battery One à retrouver sur le Scott Tyrann Forever, sorti ce 29 mai dernier.
1: Merci beaucoup Turbo Boy.
2: C'était magnifique.
1: Ça c'était bien ça. Voilà, ça c'était intelligent. Non, de la graine, les
3: non, c'est pas intelligent. Je suis désolé, c'est pas intelligent.
1: Il a triché.
3: Il a triché.
4: La chanson elle était en sépia.
3: Non, elle était en noir et blanc.
4: Non, il a fait pire que ça. Il a fait vraiment du noir et blanc une fois, c'était impressionnant.
1: Merci beaucoup Turbo Boy. On peut repartir à la débilité. C'est au tour de Harry.
3: Non, on va rester dans l'intelligent. Alors, imaginez si Linkin Park avait décidé, après Meteora et Hybrid Theory, d'aller encore plus à fond dans le métal, d'ajouter du djent tout en gardant une grosse partie rap. Maintenant, imaginez
5: Linkin
3: ça.
5: Linkin Park, c'est du métal.
3: Exactement.
6: On imagine beaucoup de choses quand même. Ouais. Ça fait un gros mix.
3: Attends, tu gardes ça, tu imagines ça en français.
4: Ne change pas, surtout.
3: À balancer des grosses punchlines de geek à tout va. Et vous obtenez Smash It Combo. Actif depuis 2004, le groupe sort son 6e album Deus Ex le 29 mai dernier. Et je comprends toujours pas que le groupe ne pète pas comme Landmarks ou Rise of the North Star, pour citer deux exemples récents. Comme premier aperçu, j'ai choisi le morceau Crève. Non, ce n'est pas de la pub pour la marque du même nom.
4: Ouais. Oh là là.
3: Mais s'il y a moyen de pécho une sponsor, je suis chaud. C'est parti.
1: Pour... Hellfest.
3: C'est malin.
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2: C'était Crève de Smash It Combo, extrait de Deus Ex, sorti le 29 mai dernier.
3: Vilain.
4: Wow. Merci beaucoup, Harry.
2: Et c'était très intelligent.
4: Non, faut non, pas exagérer. Non. Bref. Bon, maintenant, vous allez imaginer. Je suis chez moi à me demander qu'est-ce qui est sorti ce mois-ci. Et là, je vois quoi ? Du Muse ?
5: Non.
4: Du Evanescence ?
5: Non plus. Ah.
4: Et même du Nachtmar ?
5: Ça, oui.
4: Allô ? Oui, allô ? Allô ? Ah, c'est les années 2000 ! Elle demande à ce qu'on leur rende leur musique. Eh bien, très bien, on va faire ça. Non, non, sans rire. C'est quoi ce bordel, quoi ? Du Muse, Evanescence. Qu'est-ce que ça fout là ?
6: Pour avoir leur playlist, oui.
4: Et je me suis infligé pour vous d'écouter Muse et Evanescence. Et en vrai, bah, c'est exactement ce que vous pouvez vous attendre. Hein. C'est du

0: Muse et Evanescence. Mais j'ai été surpris. Evanescence, en vrai, ça va. Bon, j'ai été trauma comme beaucoup par les tonnes d'FMV qui pullulaient début 2000, au point de ne plus supporter sa voix.
1: Petit ange parti trop tôt.
0: Ça. Mais en vrai, c'est pas si mal.
2: Les FMV Naruto, revenez.
0: Ah, putain, c'est clair. Ah. Quant à Muse, c'est un album qui m'a surpris. Les morceaux sont construits comme des pièces avec énormément de variations. Par exemple, un morceau peut commencer comme ça.

0: Et je vous épargne le solo endiablé qui dure plus d'une minute.
1: Ouais, bah c'est du ghost en fait. Hein.
0: Oui, bah. Ah oui, c'est ça, putain.
2: C'est ce que je dis aussi.
3: C'est vrai qu'à ce niveau-là.
0: Putain, c'est ça, c'est pour ça que j'aime
1: ghost,
0: pas.
1: En fait, hein.
4: En fait, ils ont juste copié-collé ce qui marchait pour le grand public.
0: Mais ouais, mais en fait, c'est marrant parce que comme chacun de leurs morceaux est construit un peu comme ça, vraiment avec une. Ouais, je te dis, des différents mouvements et tout. Bah, c'est bon. Pourquoi pas ?
1: On peut en penser ce qu'on veut, mais ça reste musicalement très élaboré, Muse. Hein,
0: c'est ça, c'est ça. Ça reste élaboré.
1: Faut pas l'enlever,
0: bon,
1: hein.
0: J'aime pas, mais au moins. Voilà, ça existe. Mais vous vous en doutez que je ne suis pas là pour vous parler de ça, hein, puisque j'ai aussi cité Nachtmar. Et pour le jeune qui, à 20 ans, dansait comme un con dans une cave avec un masque à gaz dans des soirées cyber, je ne pouvais pas passer à côté.
1: Est-ce que tu n'avais que le masque sur toi ou tu avais d'autres vêtements ?
0: Non, alors j'avais que le masque, j'avais pas les surboots fluo.
4: J'avais pas les néons avec aussi.
0: J'avais pas. Alors si, j'avais les bacs qui brillent, mais j'avais pas les dreadlocks fluo.
1: On veut des preuves.
0: Ouais, il n'existe pas. Si jamais vous ne connaissez pas Nachtmar, c'est l'un des groupes du chanteur autrichien Thomas Rainer, qui a bon nombre de groupes, plutôt rock, avec tantôt des touches goth, tantôt des touches black, le tout toujours très engagé. Et comme il l'a dit, Nachtmar est un exutoire qui lui permet de faire sortir ses plus bas instincts, et en même temps ça veut dire cauchemar en allemand, donc il peut taper très fort de la musique très dure sur un pauvre clavier avec derrière des jeunes femmes en uniforme qui se galochent.
4: Voilà. Ah c'est ça.
0: Voilà, d'accord. Exultons, ouais. Exultons. Et ce nouvel album Imperium, sorti il y a à peine 4 jours, ça vaut quoi ? Eh bien, si on ne retrouve pas spécialement cette touche cyber qui a rendu légendaire les premiers albums, et en même temps l'âge d'or du cyber est passé depuis longtemps, ça reste très bon. On est sur de l'électro-indus, ou EBM, ou agrotech, ou power noise. Ouais, bon, bah, personne n'arrive à se mettre d'accord sur le nom du style. Et je sais déjà que je vais passer.
1: Comment tu le vends ?
0: Non, mais vraiment, tu regardes.
2: Ça donne envie, effectivement.
4: Même toi, t'es pas motivé.
0: Mais non, mais il y a un seul style, mais il a 10 noms différents, c'est débile.
2: Qui a un masque à gaz à prêter.
0: En revanche, je sais déjà que je vais passer des heures à réécouter cet album, et celui d'avant aussi, que j'avais raté. On écoute ce que ça donne avec Nie zu rock de Nachtmar.

0: Que c'était bien. Bon, c'était bien, j'adorais. Et je sais que Harry a
1: peur. Ah oui, moi j'adore Nachtmar.
0: Oui, Nachtmar. Oui, je dis Nachtmar. Oui,
1: Nachtmar, pardon.
0: Oui, mais parce que là, tu sais, en l'an 2000, on n'avait pas encore Internet. Hein, donc on disait comme on pouvait.
2: Ça n'existait pas l'allemand.
3: Non, mais vous avez des cours d'allemand, ça a été inventé avec
2: oui,
3: Internet.
2: Oui,
3: les cours d'allemand, normalement, vous deviez y participer. Hein.
0: Alors moi, je n'avais pas cours d'allemand. Moi, j'avais espagnol parce que je viens du sud.
2: Aïe, aïe, aïe.
0: C'était Nizou Rock de Nachtmar.
3: Ça tu vois,
0: sorti...
2: Quelle prononciation.
0: c'est sorti ce 26 juin sur l'album Imperium. Et c'était trop bien, j'ai adoré. j'adore trop. C'est mon petit plaisir coupable, j'aime Nachtmar.
3: J'avais envie de jouer à Noël Tournemette, moi, quand j'entendais ton truc.
0: T'avais envie de mettre surtout des samples de Joueurs du Grenier, je sais. Mais les gens se posaient des questions. Dommage. Qu'est-ce que t'en dis? Bah, c'est de la techno.
1: Oh, bah,
0: il est vilain. On passe à nos secondes sélections. Retour à Tom.
3: Ah oui, enchaînons avec un groupe issu de notre scène française. Allons ensemble en Nouvelle-Aquitaine découvrir les glorieux guerriers de Seven Metal Sins. Ils se sont formés en 2024 par les anciens membres de la section rythmique de Manigance, des légendes du power progressif français. Ce premier album intitulé Legacy of Chaos est centré sur l'idée d'un monde en déclin où le chaos s'installe à différents niveaux. Personnel, social, historique. C'est de notre temps. Il évoque le monde dont nous héritons et celui que nous laissons derrière nous. Crise climatique, mensonges politiques incessants, délitement de la société, chouchou, beignet, antidépresseur.
2: J'en prends un ou deux, si vous voulez.
0: Comme mise en essence.
1: Révolution.
0: Voilà. Ah oui, mieux.
3: Mais ne perdons pas espoir, tant que le power et le glucose existeront. Ouais. C'est parti pour Seven Metal Sins avec leur morceau Rise of the Phoenix.

0: Et c'était Seven Metal Sins avec leur morceau Rise of the Phoenix. C'est sorti sur leur premier album Legacy of Chaos et c'est sorti ce 5 juin.
1: Incroyable. Merci beaucoup, Tom. Retour à quelqu'un qui n'est pas content. Ça ne lui a pas plu. Et bien justement, voir ce que toi, tu pourrais nous mettre, hein, si c'est mieux.
2: Oui.
1: N'est-ce pas, Emilien?
2: C'est toujours mieux, moi.
0: Vas-y, mais fuis. toujours fuis.
2: Cette fois-ci, direction le Danemark avec le groupe Avaris, créé en 2006. Le groupe s'arrête en 2008.
0: Ça a l'air génial.
2: Oui. Et puis, sortant d'hibernation, Avaris revient en 2021 avec leur premier album, Reborn in Blood. Et là, on ne les arrête plus. Trois singles en 2023, plus un album. Et trois singles en 2026. Et leur troisième album, Perpetual Ruins, sorti le 19 juin. Avaris nous balance un thrash death agressif de toute beauté, digne des plus grands. Alors c'est parti pour leur titre, Empire of Sound.

0: Ça, c'est intelligent.
1: Oh non, tellement pas. La vache.
0: Donc, c'était Empires of Sound Avarice, sorti le 9 juin dans leur album Perpetual Ruin.
1: Merci beaucoup, Emilien. Oh là là, mais c'est déjà la fin de l'émission. Eh bien, merci beaucoup de nous avoir écoutés. Au revoir. Mais c'est bon, tant pis pour vous.
2: Hein, c'est drôle. Hein.
1: Ce qui va arriver, là, c'est de votre faute. Hein, c'est vous qui insistez. Tout de suite, c'est au tour de Morvan.
0: Mais t'es méchant avec lui, la vache. Arrête. Arrête de tirer sur l'ambulance. Déjà, il arrive à parler avec des feux tout le temps.
1: On tire pas sur l'ambulance. Ça, c'est un truc. On tire pas sur l'ambulance, c'est un truc de sale.
3: Au secours.
2: Mais faites-lui un câlin, cet enfant. Vous voyez bien qu'il va pas bien.
1: On t'écoute, mon cher Morvan.
3: Et on reste au US of A, la contrée du Donald Orange, direction Charlottesville, Virginia, avec Ooga Booga.
1: Non,
3: c'est
1: mais,
3: pas moi qui fais les noms.
2: Au bout d'un moment, tu cherches à te faire détester, toi.
3: C'est vrai. C'est vrai.
1: Il manque que la blackface, on est bon là.
3: Donc, Ooga Booga, groupe de sludge stoner.
2: Mais répète-le en plus, vas-y.
3: Ouais, oui. Sludge stoner formé en 2021. Leur troisième album est sorti le 5 juin. C'est Valley of the Wolf. Sont finalement équilibrés pour du sludge, c'est pas trop criard pour une fois. Entre ambiance post-apo et passion sanglier, ça retient mon attention. Alors, les sangliers, c'est peut-être pas très actuel, mais le post-apo, si. But now, I'm getting low on water. 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
1: is to drink my own pee. Ouais, bon, il me fallait une occasion de placer un Bear Grylls, voilà.
3: Je l'ai pas trouvé en français, désolé. Je vous propose donc d'écouter Ooga Booga avec Motorhog.

0: Iron Malt, c'est jusqu'à 22h. Come with us and be a stranger in a strange land, somewhere in time. C'était Motor Hog ou Sanglier à moto pour Emilien.
1: Oui oui
0: à retrouver sur l'album du 5 juin.
2: Est-ce que Didier a un commentaire?
3: Oh, putain, bah, je sais pas, mais ouais, pourquoi? Qu'est-ce que tu veux qu'il
2: me dise?
3: Tiens, si, tiens, trouvé. C'était Didier.
0: Mais non, c'était pas
4: on
0: du
4: a entendu la moto.
0: Il y avait peut-être une moto, effectivement.
4: Il y avait la moto.
2: Merci Didier qui a été coupé par le power.
3: Il n'y a pas de quoi. Regarde d'ailleurs, tourne la tête quand tu me regardes.
2: Non, mais ça suffit, vous deux, là.
4: Pardon, Morvan, on t'écoute.
0: Bah non, moi,
3: c'était bien,
0: moi, c'était... moi c'est bon, c'était Motor Hog de Ooga Booga à retrouver donc, sur l'album du 5 juin, Valley of the Wolf.
2: Non mais il y a Merci Moto et Ooga Booga,
0: le c'est, répète le pas, meilleur...
2: c'est le meilleur.
0: On n'est pas encore sur YouTube. Ça va le faire venir, putain.
5: Merci beaucoup Morvan, c'était super bien, en vrai j'ai surkiffé, merci beaucoup. Il est temps de passer au sucre et au glucose. Non, c'est pas Tom, c'est Turbo Boy.
3: La chantilly.
6: Forgé en 2021, le speed mexicain de Phantom revient à hanter les tympans de tes voisins avec son troisième scud, Not Midnight Yet, sorti ce 26 juin dernier. 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

0: Et c'était Fantôme avec le titre Sepulchral Majesty, tiré du Scud Not Midnight Yet, sorti ce 26 juin dernier.
1: Incroyable.
2: Que c'était bien.
3: Oh là là là.
0: C'était bien.
2: Très très bien. Quelle émission, quoi. Quelle émission. Tous les morceaux sont incroyables. Vraiment.
4: Très intelligente comme émission.
1: L'intelligence était à la fin, plutôt.
2: Non, l'intelligence n'était pas trop présente, mais les morceaux étaient bons. Les morceaux étaient très très bons. Par contre, en termes d'intelligence ou de morceaux très bons, bon ben là, je pense que les morceaux bons, c'est terminé. Puisqu'il y a le dernier morceau de ce soir, on laisse la parole à Harry.
5: Didier Super a sorti son premier album de métal. Je répète, Didier Super a sorti son premier album
1: vite,
5: de métal.
1: Putain, vite, vite, fuyez l'émission, vite.
2: C'est toujours drôle comme blague.
1: Fuyez, je suis l'alarme.
4: Il a fait ça en duo avec Marvin ou...
5: C'est possible. Enfin, son premier album de métal, pas exactement. On parle de Didier Super, alors on va pas trop se casser le bonnet à faire de nouvelles compos. On va faire un best-of avec une instru métal qu'on va appeler les versions sataniques, et c'est marre. Deux, on va tous crever à « Eh ben t'es con », presque toutes ses meilleures y passent, à part « Je vais être une star », et ça, ça me rend triste. J'ai choisi de passer son morceau qui dénonce, contre ce fléau qui nous pourrait la vie, « À bas les gens qui bossent ».

0: Putain,
1: ça a changé Power Metal.
2: T'as vivement le featuring avec Joe Lamouk.
3: Oh putain, mais oh, oui, si seulement,
4: ça serait ouais, tellement bien. Ça,
2: je verrais bien Ultra Vomit de participer aussi.
3: C'était vraiment Metallica.jpg. Hein.
5: C'était donc incroyable. C'était Abba, les gens qui bossent de Didier Super en version satanique et c'est sorti le 26 juin.
4: Eh ben, merci, je crois.
1: Ouais. Énorme album. Hein. Ça, non, moi, j'ai tout écouté.
2: Non, non, mais ça se remercie pas, ça se congédie.
4: Non, genre, mais pour une émission aussi débile, je pense qu'on ne pouvait pas finir plus débile. C'est parfait. Parfait.
3: C'est l'émission la plus intelligente.
2: Merci, Harry. Merci, Harry.
4: Merci beaucoup, Harry. Sur ce, nous arrivons au terme de cette émission. J'espère qu'elle vous a plu quand même. Merci, chers auditeurs, de nous avoir suivis. On se retrouve la semaine prochaine pour la dernière de la saison. Merci à toute l'équipe, bien évidemment. N'oubliez pas de vous abonner à nos réseaux Instagram, YouTube, Twitch, TikTok, tout ça, ça arrive très très fort. On va faire ça pendant cet été. C'est bon, cette fois ça arrive, on va profiter de l'intersaison pour faire ça. De suivre la playlist de la semaine sur Spotify, This is Iron Malt, et de retrouver toutes nos émissions en podcast sur le www.prune.net. Nous, on vous dit à la prochaine dans Iron Malt, et je ne pouvais pas finir cette émission débile sans un truc encore plus débile. Ça sera pour le podcast, je suis désolé pour
3: non,
4: vous.
3: Non,
4: mais
3: non,
4: si,
1: si, si, si, si, si, si, si, je refuse.
4: Je remets nos veto là.
1: Didier Super,
4: non,
1: oui,
4: sans,
1: mais...
4: Sans que le reste, non. Sanctuary de l'album éponyme d'Evanescence.
3: Oui,
4: je vais le remettre. Parce que ça me fait beaucoup trop rire.
2: Les AMV de blé, changez.
4: Restez sur Prune 92 FM. Ciao.
6: Ouais, balance ton générique de merde là, balance ton générique de merde! C'est la fin de l'émission, rentre chez toi! T'es déjà chez toi! Reste chez toi!

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